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0: cassé le bras tellement il est.
1: Ah, oh, c'est que ça?
0: Oui, tant que
1: donc,
0: ça.
1: Donc les pilotes, c'est dangereux?
0: C'est dangereux les pilotes. 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
2: Ouais. Ouais, bien sûr. Je les préconise.
1: Merci, mademoiselle.
2: Il n'y a pas de quoi.
1: Vous êtes bonne.
2: Tu les as, les pilotes.
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0: D'accord.
1: Et que vous ne soupçonnez
0: sí,
1: pas
0: sí.
1: que vous avez en vous.
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1: 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Je sais pas comment le dire, peut-être que ça fait un peu fanfaron ou je sais pas quoi. Toutes les douleurs de toutes les femmes de l'humanité. De toutes les femmes de l'humanité. Je peux pas me débarrasser. Je n'ai pas souffert. Je n'ai pas souffert, je n'ai pas été... J'ai dû être humiliée comme toutes les femmes. Mais peut-être à une époque où les femmes acceptaient plus facilement d'être humiliées. Parce que la condition de la femme n'était pas, voilà, était encore d'être un peu soumise. Donc à l'âge que j'ai, à la date cative, forcément j'ai dû être humiliée, c'est sûr. Ou être, je ne sais pas, peut-être pas reconnue, bon voilà. Mais dans l'ensemble, je n'ai pas souffert d'être une femme. Je n'ai pas souffert, ni dans mon métier, ni dans mes relations. Je n'ai pas toujours eu des relations épanouies, mais bon, voilà. Donc, je les porte en moi, ces douleurs. Pour moi, c'est la femme qui a le plus subi, bien plus que n'importe quel peuple, peut-être, enfin, peut-être que j'exagère, hein, parce que je ne connais pas non plus, mais qui a le plus subi, parce que les femmes, quels que soient les peuples qui ont été soumis, exploités, qui ont subi la guerre et tout ça, les pires victimes, c'était encore les femmes. Les hommes, bien entendu. Hein, s'il y avait des tyrans dans leur pays, ils étaient bien évidemment... voilà. Mais les femmes, encore plus. Les femmes, encore plus. Elles subissaient toutes les humiliations, toutes les violences, tout, parce qu'elles les subissaient du fait de la société, mais elles les subissaient du fait peut-être de leur... Je ne sais pas, du fait qu'elles étaient femmes et que... voilà. Je ne vais pas dire que je me suis battue, mais c'est vrai qu'on me connaît un peu pour ça, je réagis très vite quand quand bon, c'est pas le cas à Fillols, c'est quand même bon, voilà, il y a eu une réflexion qui fait que les hommes sont pas des machos imbéciles.
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